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12: Bienvenue dans 24 images secondes. À voir au ciné, cette semaine, c'est quoi l'amour ? Lorsque Fred demande à son ex-femme Marguerite de faire annuler leur mariage à l'église pour pouvoir s'y remarier, elle se réjouit de le voir refaire sa vie, mais ce qui devait être une simple formalité s'avère plus compliqué que prévu et va les mener jusqu'à Rome avec leurs enfants et leur nouveau conjoint. Un voyage haut en couleur pour tous les membres de cette famille recomposée. C'est quoi l'amour ? Une comédie avec Laure Calamy, Vincent Macken et Mélanie Thierry notamment.
14: Moi, c'est Marguerite. Dans ma vie, il y a Sofiane et notre fille Raphaël.
15: Les petits copains, les devoirs, le sport, tout rentre pas.
16: C'est pas les petits copains, c'est le petit copain.
17: On peut parler de tout ça à la maison. Merci. Tu prends ça comme un exercice. C'est des choses qui arrivent.
14: Il y a aussi Léa.
18: Bon, faut que j'y aille là.
14: La fille que j'ai eue avec mon ex, Fred.
19: Toi et moi, on s'est mariés à l'église et je peux pas m'y remarier. Tout simplement parce qu'on peut pas se marier deux fois à l'église.
14: Tu vas te marier ?
19: Bah oui.
14: Bon, et du coup, il y a aussi Chloé,
8: la compagne de Fred.
10: Je dois signer quoi ?
19: C'est un peu plus compliqué qu'une signature, mais enfin, c'est pas la mer à boire. Hein.
4: Est-ce avec lui que vous avez perdu votre virginité ?
15: Il a pas arrêté de sous-entendre que j'étais une énorme pute, parce que toi, t'as dit que j'avais couché avec tout le monde, à tout va.
19: Non.
10: Qu'est-ce que tu fous avec une ultra-cato, toi ?
19: Je l'améliore, toi.
7: C'est au Vatican que le dossier sera traité.
5: Oh, plutôt sympa comme châtiment. Un petit voyage à Rome.
18: Ça me ferait trop plaisir de venir.
17: Hein? Moi aussi, je viens.
1: Tom, il dit qu'il pourrait venir. Ses parents, ils sont chauds.
6: Moi, je me débrouille super bien en italien et je connais hyper bien la ville. Je suis un super guide.
14: Ah bah oui, tu viendrais...
10: Quand on s'est mariés comme ça. Vous étiez beaux tous les deux. Et quand on s'est séparés comme ça.
12: Mis à mort ou mise à mort, un film réalisé par Guillaume Niclou. Romy, accompagné de son amie Chloé, se rend aux Canaries pour mixer lors d'une soirée techno. Au petit matin, son amie a disparu. Aidé de Vincent, le patron du nightclub, Romy se lance alors à la recherche de Chloé. Mis à mort, un film avec notamment Benoît Magimel.
18: C'était super. Tu veux boire un verre ?
11: J'aimerais bien, mais je cherche ma copine.
12: Bon, alors t'es où ? Rappelle-moi, je m'inquiète.
14: It's not like her at all to disappear without saying anything.
2: Is your friend religious ?
14: What ?
2: We have a lot of cults in the archipelago.
14: Cults ?
9: Le mec qui parlait avec Chloé sur la piste, c'est lui, j'en suis sûre. Je les ai suivis.
18: T'inquiète pas, on va retrouver ta copine. Je vais t'emmener quelque part. On dit que ça a lieu magique.
12: À voir également au ciné cette semaine, Mortal Kombat 2. Les champions plébiscités par les fans, désormais secondés par Johnny Cage en personne, s'affrontent dans un tournoi ultime, sans foi ni loi.
20: Uno mas. Merci.
21: Tu es Johnny Cage ? J'adorais Citizen Cage quand j'étais gamin.
20: Merci, mec, ça fait plaisir.
21: Il devrait faire un reboot.
20: Y'a pas un blaireau qui irait voir ça. C'était déjà de la merde dans les années 90.
21: Johnny Cage, tu as été choisi pour combattre.
20: Oh, me dites pas que vous êtes des fans débiles. Comment tu fais ça ?
22: Vous nous suivez ou pas ? Ça s'appelle le Mortal Kombat. C'est un tournoi d'arts martiaux. Un tournoi à mort.
20: va chier. C'est une guerre pour l'avenir de ton monde. Vous êtes cons ou quoi? Je suis pas un de vos champions. J'ai pas des bras de Transformers. Mes mains lancent pas des éclairs. J'ai rien à voir avec ce merdier. Je suis un acteur.
12: 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Portez-vous bien.
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0: Bienvenue dans le rendez-vous de la MDE pour vous présenter l'actualité de la Maison des étudiants sur Radio Campus 3. La MDE, c'est votre maison, un guichet unique regroupant les principaux acteurs de la vie étudiante. Le service vie étudiante de Troyes-Champagne Métropole, l'antenne troyenne du Crous de Reims, la Fédération des étudiants troyens Campus 3, sa radio, Radio Campus 3, et le service de santé étudiante de l'Université Reims-Champagne-Ardennes. Nous mettons à votre disposition un espace de travail avec des ordinateurs, le Wi-Fi gratuit et de quoi imprimer votre travail. Vous trouverez aussi un point CAF et CPM pour toutes vos démarches. Venez également profiter de la salle de musique. Que vous soyez une association étudiante ou tout simplement étudiant, ne cherchez plus pour vos répétitions. Cette salle est mise gratuitement à votre disposition. Elle est totalement insonorisée et tout équipée. Batterie, piano, synthé, ampli, micro, table de mixage, vous permettant de pratiquer sans complexe. La MDE, c'est aussi un lieu de rencontre et d'animation. D'ailleurs, nous vous proposons un atelier pitch mercredi 6 mai à la MDE de 18h30 à 20h30. Vous pouvez vous inscrire par téléphone au 03 25 81 78 10 ou par mail mde-3-cm.fr. Mais attention, il n'y a que 12 places disponibles. Et venez nous retrouver au QG du Crous pour une soirée jeu le jeudi 7 mai à partir de 19h. Au programme, animation et jeux d'hiver. C'est ouvert à tous les étudiants et vous pourrez vous restaurer gratuitement sur place. Pour tout renseignement, contactez-nous au 03 25 81 78 10 ou par mail mde-3-cm.fr. Et sachez que la Maison des étudiants reste ouverte pour vous informer et vous conseiller sur toutes les questions liées à la vie étudiante, au 6 rue de la Petite Courtine à Troyes, du lundi au vendredi, de 9h à 12h30 et de 13h30 à 17h30. Vous pouvez nous contacter au 03 25 81 78 10 ou par mail à l'adresse suivante mde-3-cm.fr. Et retrouvez notre actualité sur notre site internet étudieatroyes.fr et sur les réseaux comme la page Facebook étudieatroyes. Voilà, c'était le rendez-vous de la MDE tous les lundis à 7h30, 12h30 et 16h30 sur Radio Campus 3. Bonne semaine à tous.
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14: Bonjour à tous. Je doute, et je doute tellement fort que ça me démange. Alors on est d'accord sur le mot. Douter, n'être sûr de rien, faire preuve de scepticisme et d'esprit critique, vérifier plutôt deux fois qu'une ce qui est donné à l'intellection, laisser plus souvent qu'à son tour la confiance à côté de l'habitude pour préférer la confrontation des constats et des croyances, c'est d'accord. Mais de quoi ? De soi d'abord, non pas du bien fondé d'une démarche, d'une identité devenue floue ou de quelque autre faille chérie par une époque de faiblesse, mais de notre capacité de confrontation. 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C'est quotidien. 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Pourquoi la géo-ingénierie, qui n'existe évidemment pas, a fait l'objet dans certains États des États-Unis, le New Hampshire ou la Floride, d'une interdiction? 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

Bien le bonjour à toutes et à tous. C'est parti pour un nouveau numéro de nos aventures, un nouveau numéro de Millésime Rock. Le meilleur du rock, le meilleur de la pop durant une bonne demi-heure sur 3 Aube Radio, RCF Cœur de Champagne et Radio Campus 3. Et nous entamons l'émission avec deux artistes qu'on a toujours aimés et qui nous manquent car ils sont partis à tout jamais, tous les deux. L'un se prénomme George et l'autre John. George Michael, Praying for Time tout de suite. Et on enchaînera avec John Lennon et Jealous Guy, extrait de l'album Imagine. Bon voyage au pays de la musique avec Millésime Rock.

John Lennon dans Millésime Rock. Alors il n'était pas seul, hein, il était bien entouré. Oui, monsieur John savait s'entourer quand même. Une section rythmique d'enfer. Klaus Voormann à la basse et Jim Keltner à la batterie pour cette merveilleuse chanson Jealous Guy et auparavant Praying for Time, George Michael. On continue avec des artistes qu'on connaît bien, on va les faire entrer. Des artistes du coin, hein, voilà, les artistes de la région à présent sur l'antenne d'RCF Cœur de Champagne, Trois Aubes Radio et Millésime Rock. Nous aurons Mister Hibou dans un instant. Oui, oui, Monsieur Hibou, c'est un Troyen, hein, Monsieur Hibou, pour prière d'enfant, mais pour l'heure, c'est Gildas, Gildas, Gildas Marronnier, Gildas et les Prunelles, notre petit monde.

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Le Troyen, et puis Gildas, autre Troyen, auparavant Gildas et les Prunelles, notre petit monde des sélections locales RCF Cœur de Champagne, Trois Aubes Radio, Radio Campus 3. On continue ? Direction les États-Unis, Christopher Cross, la côte ouest, la Californie. Never be the same, et on glissera juste après une belle chanson de Chris Rea, The Blue Café. Millésime Rock, rien que pour vous.

The Blue Café, magnifique album, c'était le titre générique de ce bel album enregistré à la fin des années 90 par Chris Rea, enregistré en France d'ailleurs, au studio Miraval. Hein. Voilà, il aimait bien ce studio, il faut dire que le studio est situé dans un bel endroit, il existe toujours ce studio, hein, magnifique, il est tout blanc d'ailleurs. Allez voir des images du studio Miraval dans le Var, voilà, avec le chant des cigales. Chris Rea donc, et pour terminer, Millésime Rock, aujourd'hui, voici Michel Branch.

Millésime Rock, voilà, c'est terminé. Mais oui, Millésime Rock avec aujourd'hui au programme à l'antenne George Michael, John Lennon, Gildas et les Prunelles, Monsieur Hibou, Christopher Cross, Chris Rea et Michel Branch. À l'instant, tout ça est rappelé, listé sur les réseaux et notamment la page Facebook. Millésime Rock, on vous y attend. Ciao les amis, à très vite.

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15: Dans l'actu jeux vidéo, la sortie le 5 mai de Dead as Disco, disponible sur PC, c'est développé et édité par Brain Jar Games. C'est un jeu de combat beat'em all pour la première fois en 10 ans. Les membres vivants du groupe légendaire Dead as Disco se réunissent pour un concert en l'honneur de leur batteur décédé, Charlie Disco. Vous êtes Charlie Disco et le temps d'une nuit, vous pouvez prendre votre revanche. Affronter les anciens membres de votre groupe, devenus les idoles légendaires, et déterrer les secrets du passé pour découvrir qui a vraiment tué Disco. Attaquez, esquivez et éliminez vos ennemis en parfaite synchronisation avec la musique. Maîtrisez la piste musicale de chaque idole pour débloquer de nouveaux talents, mouvements et danse. Faites équipe en mode coop ou attaquez-vous au classement pour devenir le roi de la piste de danse. Dead as Disco, c'est disponible sur PC. La sortie le 7 mai de Alabaster Down, disponible sur PC, c'est développé et édité par Radical Fish Games. C'est un jeu d'action RPG. Isolé et abandonné par les dieux, Juno se retrouve dans un monde en ruine qui était autrefois son foyer. Sa mission, réveiller l'humanité et chasser Nyx une bonne fois pour toutes. L'unité est indispensable pour rebâtir le monde et seule la force d'une élue peut lever la malédiction. Reconstruisez les colonies, rétablissez les routes de commerce et faites progresser la science en aidant les personnages. Toute progression modifie l'apparence de la colonie et révèle de nouvelles opportunités. Pour affronter les différents ennemis du jeu, vous devrez utiliser tout ce qui est à votre disposition. Pour vous faciliter la tâche, vous pouvez modifier votre arsenal à tout moment, même pendant un combat. Cuisinez des plats au lieu de repos pour renflouer votre stock de bulbes de soins et débloquer de puissants boosts temporaires. Débloquez des arts de combat dans les arbres de compétences de chaque arme pour pulvériser vos ennemis avec style et ajoutez du panache avec les arts divins de chaque élément. Vous pourrez ainsi déclencher de puissants sorts pour achever les plus redoutables des ennemis. Alabaster Down, c'est disponible sur PC. Et enfin, la sortie le 7 mai de Mixtape, disponible sur PC, PS5, Xbox Series et Switch. C'est développé par Beethoven Dinosaur et édité par Annapurna Interactive. C'est un jeu d'aventure narratif, dernière soirée au lycée. Trois amis se lancent dans une nouvelle aventure, jouée sur une compilation de souvenirs collée à la bande-son d'une génération. En route pour leur dernière fête ensemble, une playlist parfaitement sélectionnée les plonge dans une reconstitution onirique des souvenirs de leur formation. Vivez une variété de vignettes narratives en explorant les moments clés qui les ont façonnés. C'est la compilation des plus grands tubes de leur adolescence, du premier baiser à la dernière danse. Mixtape tire son inspiration des films initiatiques, avec leur lot d'errances nostalgiques, de bêtises, de musique, les hauts et les bas de l'adolescence et les sentiments contrastés qui accompagnent le fait de grandir, la transformation et le passage à l'âge adulte. Mixtape, c'est disponible sur PC, PS5, Xbox Series et Switch. Voilà pour l'actu jeux vidéo.
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33: Salut à tous, bienvenue sur Radio Campus 3. Aujourd'hui dans Double dose, je vous raconte l'histoire de Stevie Wonder. De son vrai nom, Steve Lawrence Jukings, il naît le 13 mai 1950 dans le Michigan. Auteur-compositeur-interprète de renommée mondiale, non-voyant depuis l'enfance, il maîtrise de nombreux instruments comme le piano, l'harmonica et les percussions. Repéré par Ronnie White à l'âge de 11 ans, son premier album sort en 1962 sous le nom de Little Stevie Wonder, étant âgé seulement de 12 ans. Ayant très rapidement du succès, il enchaîne une douzaine de disques et en 1972 sort Talking Book, d'où est extrait le fameux titre Superstition.

Cette semaine, dans Double Dose sur Radio Campus 3, on s'arrête sur l'univers de Stevie Wonder, suite de l'histoire. En 1976, sort le double album Songs in the Cage of Life, contenant les tubes Sir Duke, I Wish, Pastime Paradise, Isn't She Lovely ou encore Has. En 1980, sa chanson Happy Birthday fait le tour du monde. Elle est écrite en mémoire du révérend Martin Luther King. Sur le même album Hotter Than July, il rend hommage au chanteur jamaïcain Bob Marley, précédemment décédé, avec le titre Master Blaster.

0: En 1982, Stevie Wonder interprète avec Paul McCartney et Bonnie Hunt Ivory. 1984 sera l'année où, avec le titre « I just called to say I love you », composé pour le film « La fille en rouge », il remporte l'Oscar de la meilleure chanson originale. En 1987, il réalise même un duo avec Michael Jackson intitulé « Just Good Friends » sur l'album « Bad ». Suivront ensuite « Jungle Fever »,« Conversation Pieces » et « Time to Love ». Stevie aura ainsi vendu plus de 100 millions d'albums à travers le monde. Avec Superstition et Master Blaster, vous avez eu aujourd'hui droit à une double dose de Stevie Wonder. À très vite pour de nouvelles pépites sur Radio Campus 3.
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8: Et on va retrouver Coé sur Europe 2, c'est sa maison en ce moment.
9: On se disait par exemple, si Jean-Fille Janssen, connaissez du nord de la France, l'humoriste, si reprenait Tu veux Mozizi de Francky Vincent en ch'ti, ça change.
10: T'es ma biloute, bon oui hein.

0: Tu veux ma bilude? Bah oui, hein, bah, disponible bien prochainement. Imaginez Didier de l'Amour est dans le Pré. Si par exemple il reprenait Scatman en berrichon.
1: Ah oui,
0: ça change tout.
2: I'm a Scatman.

Et enfin, Jules pourrait reprendre si j'étais président, par exemple. Il la reprend en marseillais.

0: En Y.
1: En Y, 10h09.
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13: Lors d'un déménagement, il est fréquent d'avoir des inquiétudes ou des préjugés sur les mesures à prendre pour se conformer à la loi, telles que repeindre l'intégralité du logement, reboucher les trous dans les murs ou trouver un nouveau locataire. Cependant, quelles sont les obligations réelles d'un locataire lorsqu'il quitte son logement? Premièrement, lors d'un déménagement, le locataire est tenu de respecter son préavis. Autrement dit, respecter le délai entre la notification par le locataire de sa volonté de quitter le logement et la date à laquelle le locataire prend effectivement congé. Le préavis d'une location meublée est fixé à 1 mois, contre 3 mois pour un logement loué vide. Si le logement loué vide est situé en zone tendue, c'est-à-dire dans un périmètre au sein duquel les aspirants locataires ou propriétaires ont du mal à trouver un logement, ou lorsque c'est un logement étudiant, alors le délai est écourté, il passe de 3 mois à 1 mois. Cependant, il est possible de réduire le préavis à 1 mois lorsque le locataire justifierait d'un état de santé lui imposant de déménager, lorsque le locataire s'est vu attribuer un logement social, pour les personnes bénéficiant du RSA ou de l'AAH, des locataires victimes de violences conjugales ou que la situation professionnelle du locataire a changé. Conformément à la loi Allure, le préavis court à compter de la date de réception du courrier notifiant la volonté du locataire de quitter son logement. Lors du préavis, le locataire est toujours tenu de s'acquitter du montant du loyer et des charges, sauf si le propriétaire trouve un nouveau locataire pour le remplacer. Lorsqu'un locataire décide de partir, le propriétaire doit pouvoir organiser facilement des visites pour relouer rapidement le logement. Elles sont autorisées tous les jours, sauf les dimanches et les jours fériés, et ne peuvent pas durer plus de 2 heures par jour. Le locataire doit soit être présent lors de chaque visite, soit fournir une clé au propriétaire pour accéder au logement après avoir été prévenu de la visite. Le locataire a l'obligation de communiquer sa nouvelle adresse à son propriétaire. Cette exigence légale vise à garantir que le délai de restitution de la caution, pouvant aller jusqu'à 2 mois, soit respecté. Si le propriétaire ne respecte pas ce délai, il peut être soumis à une majoration de 10% du montant de la caution pour chaque mois de retard. Il est faux de dire qu'il est obligatoire de donner un coup de peinture pour rafraîchir le logement avant de déménager, à moins que les murs ne présentent des dégradations importantes causées par le locataire. En effet, l'usure normale de la peinture ne peut pas être facturée au locataire sortant. Cependant, un contrat de location peut stipuler que le locataire doit prendre en charge la réfection complète de la peinture à la fin du bail. À noter, le locataire est tenu de reboucher les trous lors de son départ. Le locataire ne peut en aucun cas utiliser sa caution pour payer son dernier mois de loyer. Il est obligatoire de restituer le logement vide, c'est-à-dire sans laisser aucun objet personnel. Cependant, lors de la visite de l'appartement par les futurs locataires, le locataire sortant peut demander s'il souhaite acheter ou récupérer gratuitement les objets qu'il souhaite se débarrasser. Merci de m'avoir écouté, c'était Eva, votre Toubib juridique. À la semaine prochaine pour une autre consultation.
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1: 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Elle y a découvert une tombe princière des environs de 450 avant notre ère, riche de près de 200 pièces formant un exceptionnel mobilier funéraire. Céramique grecque, chaudron de bronze parmi les plus grand du monde antique, vaisselle étrusque, ustensiles d'argent et d'or, bijoux d'or, chars à deux roues. Pour la première fois, l'ensemble des objets de la tombe princière est présenté au public un peu plus de 10 ans après leur découverte. Rendez-vous donc au Musée d'Art Moderne de Troyes, c'est place Saint-Pierre, c'est juste à côté de la cathédrale.
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16: Je suis là, salut tout le monde, bienvenue à vous sur RJR, sur Radio Campus 3. Je suis ravi de vous retrouver, on va passer 2 ans ensemble et on attaque fort là. Voici en extrait du nouvel album des Rolling Stones, mais oui, In the Stars, et ensuite Michael Jackson.

Oh que c'est bon tout ça. Ah, ça me paraît bien parti là, hein, Campus Rock. Michael Jackson, chanson des Beatles bien sûr, Come Together, et auparavant les Rolling Stones s'il vous plaît. Le nouvel album avec In The Stars, donc pour entamer Campus Rock aujourd'hui. J'espère que tout va bien, oui forcément. Et ça va continuer. Alain Bachung, Osé Joséphine dans les minutes qui viennent. Et tout de suite, Edmond d'Enfer en nouveauté, Je m'engage. Sélection locale RJR, Radio Campus 3.

Bachung, au début des années 90, Osez Joséphine, et auparavant Edmond d'Enfer, Lobois le Troyen, Je m'engage. On va continuer avec Richard Marx. Richard Marx en préparation, tiré d'un bel album sorti il y a quelques années, Songwriter, et ça le caractérise plutôt bien, hein. Auteur, compositeur, interprète, voilà, il sait tout faire, un très très bon fabricant de chansons, Richard Marx. On le retrouvera dans un instant avec Just Go, ça a bien bougé, tout comme d'ailleurs ce morceau de Vince Gill, L'homme de Nashville, Vince Gill, New Kind of Lonely, en nouveauté dans Campus Rock sur RJR et Radio Campus 3.

Et bien voilà, après les ouh des Stones tout à l'heure, hein, on entame d'émission, et bien à l'instant les ouh de Richard Marx, Just Go. Avant la sélection Wheel of Soul du jour, trois titres de soul music enchaînés, hein, on a juste le temps d'écouter Feu Chatterton, allons voir, et les Trojan Busters, formation de la région, une sélection locale RJR Radio Campus 3, I Don't Love You Anymore.

Prends-moi la main. Et voilà, une fois de plus, on vous apporte la preuve, mais est-ce bien nécessaire? Eh bien qu'on vous offre le meilleur du rock, le meilleur de la pop dans Campus Rock, hein, comme chaque semaine. Le samedi 12h-14h sur RJR, 14h-16h sur Radio Campus 3, et puis le replay sur les deux radios le lundi soir 21h-23h. Place à présent à notre sélection Wheel of Soul du jour, trois titres de soul music enchaînés. Dans les minutes qui viennent, Lionel Richie, Do It To Me, où il parle de sa maison de disques, son amour éternel, la Tamla Motown bien sûr, la maison de Berry Gordy, et eh bien ça va être l'occasion pour nous d'écouter justement des artistes, des poulains de l'écurie Tamla Motown. Thelma Houston à suivre, Don't Leave Me This Way, pour entamer cette sélection Wheel of Soul spécial Motown. Donc voici Martha Reeves et les Vandellas.

Pop, le meilleur de la soul également, et même un peu disco sur les bords quand même, et même beaucoup. Avec Thelma Houston, Don't Leave Me This Way, auparavant Lionel Richie, Do It To Me et Martha Reeves and the Vandellas pour Dancing in the Street. Voilà, une sélection Wheel of Soul spéciale Motown donc aujourd'hui. Hein. On va retrouver Axel Bauer dans les minutes qui viennent sur les chemins de neige, alors que nous on veut quand même du soleil, hein, plus que jamais, encore et toujours. Axel Bauer, ce sera juste après Gildas et les Prunelles. Alors là, pour le coup, on va changer totalement d'ambiance, hein, d'atmosphère. Gildas et Prunelles, notre petit monde, une sélection locale RJR Radio Campus 3.

Elle est bonne la musique ici, hein. Faut dire que le petit gars est très bon aussi, Axel Bauer. Il est en tournée en plus, une tournée qui passe par la région. On pourra le voir sur la scène de la Carto en janvier prochain, janvier 2027 donc à Reims. Et puis sur la scène de la Chapelle Argence quelques jours plus tard, mais oui, à Troyes. Ce sera début février à Troyes. Axel Bauer, Les Chemins de Neige. Et je vous renvoie bien sûr au nouvel album, au dernier album du grand Axel, Axel et sa guitare. Fleetwood Mac à suivre, Sarah. Et tout de suite, c'est Bill LaBounty en nouveauté. People are human. De la musique américaine, de la musique californienne pour vous dans Campus Rock.

0: Stevie Nicks, c'était Fleetwood Mac, Sarah. Merci à tous d'être là, d'avoir choisi Campus Rock sur RJR, Radio Jeune Reims, sur Radio Campus 3, la radio de la Fédération des étudiants troyens. On va marquer une petite pause, c'est la fin de la première partie. Une seconde arrive, on entamera la deuxième heure avec la petite dernière de Paul McCartney. Magnifique chanson, Days We Left Behind. À tout de suite.
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0: Campus Rock, la suite sur RJR, sur Radio Campus 3. Un grand merci à vous d'être restés, puis à vous de nous rejoindre. Voici Paul McCartney.

I love Lucy and Lucy loves me. Tout va bien. Tout est parfait. Michael Franks et Paul McCartney auparavant. Days We Left Behind en nouveauté. On continue avec une artiste qu'on aime beaucoup. Elle est troyenne, originaire de Troyes. Elle vit à Paris. Hein. À présent, c'est Eldorado qu'on va retrouver tout de suite. Another Day.

0: intellectuels et les manuels.
1: Voilà Emmanuel qui aime les caresses buccales, Emmanuel, les intellectuels et les manuels. Gainsbourg, bien sûr, dans ses œuvres, Goodbye Emmanuel, tiré du film du même nom, la bande originale. Et puis auparavant, Eldorado, la petite Troyenne, Another, enfin la petite, la grande Troyenne. On en est fiers, une très très bonne artiste. Hein. Voilà, et qui est donc inscrite au chapitre des artistes de la région. Sélection locale RJR, Radio Campus 3. Nous aurons Simply Red dans un instant, mais pour l'heure, Joe Jackson en nouveauté, Fabulous People.

une petite merveille, hein, cette chanson de Mick Ucknall. Simply Red, Sonata Over You et auparavant Joe Jackson. Ça, c'est beaucoup plus récent. Joe Jackson en 2026, un nouvel album, Fabulous People, donc en nouveauté. Dans les minutes qui viennent, le rendez-vous VO Cover. Je rappelle un peu le principe, on écoutera une chanson dans deux versions. Donc tout d'abord, la version originale et puis derrière, un cover, hein, une reprise. Aujourd'hui, c'est Lying Eyes, la chanson des Eagles. Donc les Eagles, c'est juste après la version de Kenny Ronking. Ça fleurera bon les États-Unis pour le coup. Alors lui, c'est Bass. Troyen d'adoption, Bass. Love Burger dans Campus Rock.

Bonne route avec nous, que vous soyez au volant ou ailleurs d'ailleurs, vous soyez chez vous, peut-être au boulot, au bureau, à l'atelier, enfin quoi que vous fassiez, on est là pour vous accompagner, c'est ça qui est bien en même temps avec la radio, hein, c'est qu'on peut faire un tas de choses, voilà, en écoutant sa musique préférée. Les Inos, l'autre Finistère sur RJR et Radio Campus 3, et puis Bazbaz auparavant, artiste donc de la région, en tout cas basé dans la région, dans l'Aube à 3, Bazbaz et Love Burger. On va continuer avec notre rendez-vous VO cover du jour. Donc comme je vous le disais tout à l'heure, on va écouter Line Eyes, Line Eyes, la chanson des Eagles, les voici, les voilà, les Eagles, la version originale donc. Et juste après, Kenny Ronking. Alors, autre version pour le coup, hein. Kenny Ronking et sa voix toute douce. Le rendez-vous VO cover pour vous sur RJR, sur Radio Campus 3, on en profite.

Lying Eyes par les Eagles, tout d'abord la voix de Glenn Frey et puis à l'instant la version de Kenny Rankin. Voilà les deux versions pour vous, hein. C'était le rendez-vous VO Cover sur RJR et Radio Campus 3. De la douceur encore et toujours avec Murray tout de suite, Los Angeles et ensuite Bristle Pine, la dernière de Rummer, une jolie voix féminine Rummer.

Rummer, Rummer dans vos oreilles. Bristle Cold Pine dans Campus Rock sur RJR et Radio Campus 3. Alors là, ce sont les toutes dernières minutes et autant dire que nous allons terminer l'émission avec des choses bien massives, des pierres angulaires du rock, vous voyez, de véritables classiques rock, le Creedence Clearwater Revival, dans un instant Proud Mary et tout de suite Running Down a Dream, voici Tom Petty and the Heartbreakers.

John Fogerty, son frangin, bien sûr, sa bande complète, le Creedence Clearwater Revival, Proud Mary et Tom Petty and the Heartbreakers avec Mike Campbell à ses côtés, le tout produit par Jeff Lynne d'ailleurs, d'Electric Light Orchestra à l'époque. Tom Petty et Raining Down Dream, le regretté Tom Petty. Et ben voilà, c'est la fin les amis, hein. Ça fait quand même 2 heures qu'on est ensemble là, hein. C'était bien agréable en tout cas. Merci à tous d'avoir suivi Campus Rock sur RJR, sur Radio Campus 3, on met ça très très vite. Et puis si vous voulez retrouver la programmation, les références, tout ça est en ligne via les réseaux, et notamment la page Facebook, la page dédiée Campus Rock. Ciao, et je vous dis à très vite.

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15: Bonjour et bienvenue sur les ondes américaines. Un siècle d'histoire sur le développement des radios américaines, dernière partie. Dans les années 60 et 70, on a donc deux offres radio parallèles. Les radios en ondes moyennes, sur la bande de fréquence entre 540 et 1710 kHz, qui émettent dans un rayon qui peut aller d'une centaine de kilomètres à parfois 500, voire plus, la nuit. Et les nouvelles radios FM, avec par contre un rayon d'écoute beaucoup plus limité. Donc, quand les grandes radios AM, ondes moyennes, ont acquis des fréquences FM pour la meilleure qualité d'écoute, mais avec interdiction de dupliquer en FM le programme ondes moyennes, elles se sont trouvées face à un double problème de coût. Plus de fréquences à alimenter, donc plus de programmes. Donc, pour répondre au mieux à cette problématique économique, les professionnels de la radio ont eu une idée. Fournir des programmes clés en main qu'il serait ensuite possible de redistribuer aux stations FM géographiquement très dispersées. Les programmes en syndication ont commencé à voir le jour.
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15: Le 4 juillet 1970, un DJ propose une émission qui détaille et qui classe les disques 45 tours en fonction des ventes de la semaine dans le pays. L'American Top 40 vient de naître. Chaque semaine, une course contre la montre s'organise alors pour enregistrer l'émission sur bande magnétique et en livrer des copies à des centaines ou des milliers de kilomètres aux radios clientes. Au micro, Casey Kasem. Voici un extrait du tout premier American Top 40, le 4 juillet 1970.
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0: End of Our Road, Marvin Gaye. 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
2: Nous sommes en 1970 et on assiste à la naissance d'un nouveau type de radio grâce à une loi approuvée 3 ans plus tôt. En 1967, le président Lyndon Johnson signait une loi que le Congrès venait d'accepter par une très courte majorité, la Public Broadcasting Act. Objectif, promouvoir la radio comme un média éducatif et pas seulement commercial. Le jour de la ratification de la loi, Johnson déclarait ceci, je cite, « Cette loi annonce au monde que notre nation veut plus que la richesse matérielle. Elle veut plus qu'un poulet dans chaque marmite. En Amérique, nous avons aussi un appétit d'excellence. Si nous travaillons chaque jour à produire de nouveaux biens et à créer de nouvelles richesses, nous voulons avant tout enrichir l'esprit de l'homme. Tel est l'objectif de cette loi. » Fin de citation. C'était quand même de très grandes ambitions. Si on s'en tient au rôle tenu depuis plus de 50 ans par la National Public Radio et ses 1200 stations de radio nées grâce à cette loi, l'objectif a été respecté. La NPR agit toujours comme un média qui enrichit un peu l'esprit de l'homme. Le problème réside surtout dans le fait qu'auprès d'une large partie des Américains, la NPR produit aussi peu d'écho qu'un cri dans le vide sidéral. Ils lui préfèrent des radios, disons, un peu moins tournées vers l'enrichissement de l'esprit. Bon, en même temps, c'est aussi le principe de la pluralité.

0: FM par le groupe Steely Dan à l'instant. Une chanson FM écrite pour le générique d'un film, justement intitulé FM et sorti en 1978, qui relatait le combat des DJ d'une radio FM face à leur direction. Les DJ défendaient une vision libre de la programmation musicale dans ce film, alors que la direction se rangeait du côté des annonceurs publicitaires qui prônaient, eux, un glissement vers un format plus commercial, un format destiné à plaire à plus de monde et ainsi à faire entrer plus d'argent dans les caisses. Le duo Steely Dan avait donc écrit cette chanson FM avec un propos ironique dans lequel il était question d'une entrée dans la normalité des radios FM alors même que leur audience commençait à dépasser celle des radios AM, leurs ancêtres. Radio AM qui, au cours des premières années de la décennie 70, avait commencé à montrer qu'on pouvait élargir le champ musical et affirmer ses différences, et cela sans pour autant chercher à plaire au public le plus large. Je vous conseille ce film. Dans le même ordre d'idées, entre 1978 et 1982, une série télé a mis en scène les difficultés d'une station de radio imaginaire. Encore une. La série s'appelait WKRP in Cincinnati. On y racontait, encore une fois, les turpitudes quotidiennes des DJ opposés, une fois de plus, à un changement de format musical pour redresser une audience en berne. L'histoire se répète. Et des DJ aux prises avec le directeur des programmes, coincé entre ses collègues et la pression des publicitaires et l'impitoyable propriétaire capitaliste et soucieux de faire rentrer du cash. Évidemment, dans cette série et dans la radio, tout sentait bon, l'incompétence généralisée et là à peu près. C'était une sitcom. Je vous propose de découvrir le générique de cette série qui n'a jamais été diffusée chez nous.
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0: les années 80 sont celles de l'explosion numéraire des radios FM, avant leur explosion numérique. Pour la première fois, en effet, leur nombre dépasse celui des radios ondes moyennes. Cette fois, et pour de bon, les radios sont segmentées par format. Les années 80 sont aussi celles de l'extravagance et celles des DJ qui se lâchent, de ceux qui fâchent, de ceux qui résistent, de ceux qui ratissent large, de ceux qui se réinventent, de ceux qui innovent. La radio FM entame son âge d'or, il va durer 20 ans.
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C'était une poignée de minutes de radio dans les années 80, à Los Angeles, à New York ou encore à Tampa. À l'orée des années 90, un peu plus tard, la FM a triomphé et la radio AM musicale a quasiment disparu du paysage. Presque toutes les anciennes glorieuses ont été converties en radio talk, news ou sport. Mais les souvenirs d'enfance remontent à la surface. Celui du temps passé à écouter et découvrir la musique. Les matchs de baseball, les concerts et le monde par le biais de la radio, avec un petit poste à transistor collé à l'oreille, bien caché sous l'oreiller. C'est ce que chante Lionel Cartwright.

Les années 90, dans le paysage radio des États-Unis, ce sont aussi celles de l'essor des radios universitaires. Et quand les étudiants qui en animent les antennes se retrouvent avec la liberté de pouvoir explorer tous les territoires musicaux qu'ils veulent, ça favorise grandement l'émergence de groupes jusque-là obscurs mais talentueux. Et ça assure aussi une exposition bien plus large à des groupes de post-punk ou de rock alternatifs.

0: un siècle de radio aux États-Unis, nous sommes au 21e siècle qui voit l'avènement de la radio par satellite. Est-ce par rejet de la publicité ? Ou encore par la volonté d'écouter une radio qui colle au plus près des goûts musicaux de chacun ? C'est sans doute un peu pour ces deux raisons qu'ont été lancées les offres Sirius et XM.
1: This is XM Satellite Radio.
0: Alors, la radio payante, ça existait déjà depuis longtemps, mais sous forme de soutien financier volontaire et libre envers les radios associatives ou auprès du réseau NPR. Mais la radio payante contre un abonnement mensuel, il fallait l'inventer. Deux entreprises, Sirius d'une part et XM d'autre part, l'ont fait. Il fallait donc un récepteur adapté pour les abonnés. Et l'une et l'autre se sont assurées de sécuriser leur innovation auprès de divers grands constructeurs automobiles qui ont installé les récepteurs dans les autoradios de certains de leurs modèles de voitures. Et les concessionnaires ont vendu des abonnements Sirius ou des abonnements XM aux auditeurs potentiels acheteurs de voitures. Et en échange de quoi ? Eh bien en échange d'une multitude de canaux radio. Des canaux musicaux de toutes sortes, hyper pointus ou hyper spécialisés, comme d'autres canaux consacrés à une seule période musicale ou à un seul groupe. D'autres canaux qui retransmettent tous les matchs de la NBA ou tous ceux de la NFL. D'autres encore consacrés au talk à longueur de journée. Mais tout ça sans publicité. Inutile, puisque c'est l'abonné qui paie. En 2008, Sirius et XM ont fusionné. Le nombre d'abonnés a continué à augmenter. En 2023, le chiffre d'affaires de la compagnie était de 9 milliards de dollars. Avec ça, elle avait de quoi se payer tout un tas de stars de la musique ou du talk show et de dédier des dizaines de ses canaux de diffusion à ces personnes. Howard Stern, l'un des premiers à migrer sur Sirius, a enfin pu y balancer des fucks à longueur de show sans craindre les amendes vertigineuses de la part de la commission qui régule la radio terrestre. Sur Sirius XM, un canal est dédié H24 et 365 jours par an aux Beatles et à leur musique. Tout comme il en existe bien d'autres exclusifs dédiés pêle-mêle à U2, à Bruce Springsteen, Eminem, Frank Sinatra, Pearl Jam, les Red Hot Chili Peppers ou encore Kelly Clarkson ou Kenny Chesney, star de la country ultra populaire aux US. Sirius et XM ont posé les bases d'une offre musicale ultra segmentée et payante. Ces sociétés ont fait le lit des plateformes de streaming par abonnement.

0: Depuis le début du XXe siècle, la progression constante de la quantité de données qu'il est possible de transmettre via Internet d'un point à un autre autour de la planète, et plus globalement l'extension exponentielle de l'évolution technologique affecte l'évolution de la radio. Il y a un siècle, il a fallu 20 ans d'efforts pour passer de la première transmission d'ondes par la voie des airs à la première ébauche de stations de radio. Puis encore 40 ans pour que la radio connaisse un premier âge d'or en tant que média majeur et omniprésent dans les foyers américains. Après un siècle d'histoire, la radio nord-américaine est éparpillée. Plus de 12 000 radios sont écoutables via un poste de réception FM. Et la plupart utilisent les canaux HD pour multiplier par 2 ou 3 leurs programmes. Elles les rendent aussi accessibles via un flux Internet. La radio AM, celle des grands-parents d'aujourd'hui, compte encore 4500 stations. Elles n'ont plus rien de commun avec leurs origines, mais elles ont l'avantage de pouvoir être captées dans des zones peu habitées. On estime par ailleurs, à environ 3000, le nombre de radios qui n'ont pas de licence pour émettre sur des ondes et qui n'utilisent que le web pour être entendues par quelqu'un, quelque part. Enfin, les 30 millions d'abonnés au réseau par satellite SiriusXM ont accès à plus de 200 canaux radio différents.
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0: Aux États-Unis, comme ici en Europe, la radio a évolué au cours des nombreuses décennies qui ont suivi son apparition. Et elle continue à évoluer, à changer, année après année. Dans les années 60 et 70, elle s'est adaptée à la concurrence de la télé. Les années 2000 lui ont imposé de s'adapter à l'élargissement des moyens d'écouter de la musique partout, quand on le veut, la musique que l'on veut. Aux États-Unis, les parts d'audience générale de la radio s'érodent cependant peu à peu et son attrait faiblit. Les méga-groupes qui possèdent ou ont possédé des dizaines et des centaines de stations de radio commerciales dans le pays ont presque tous connu des situations de faillite. Les fusions et les rachats visent à rationaliser les coûts au détriment de la qualité de l'offre à proposer à l'auditeur. De lourdes menaces pèse sur l'avenir du réseau NPR, pas en odeur de sainteté auprès de l'administration en poste à la Maison-Blanche. Les radios associatives doivent de plus en plus souvent faire appel à la générosité de leurs auditeurs pour continuer à se réinventer. Et malgré la noirceur relative de ce tableau, chaque semaine, la radio est quand même encore écoutée par 272 millions de personnes habitant les États-Unis. C'est plus que le nombre de ceux qui regardent la télévision.

Malgré l'érosion d'une petite partie de son audience, la radio est encore écoutée plus de 12 heures par semaine par plus de 90% des Américains. Et au milieu de ce qui pourrait ressembler à un océan cacophonique, il existe des îlots de tranquillité, des îlots de curiosité musicale et d'attention pour celui ou celle qui écoute. Et ça, ça donne des bonnes raisons de continuer à écouter ce média qui a aussi l'avantage de stimuler le cerveau un peu plus que le média sur écran. Ce sera le mot de la fin pour cette tentative de résumer un siècle sur les ondes radio des États-Unis. Un défi plus qu'ambitieux, je l'avoue, un défi que je n'ai pas la prétention d'avoir couvert intégralement ou académiquement, c'était juste l'envie de creuser un tout petit peu l'histoire de cette radio que j'écoute avec passion depuis si longtemps. Alors merci d'avoir écouté tout ou partie de cette petite histoire radiophonique et musicale. Et puis si vous voulez en reprendre une partie, tapez donc les ondes américaines dans un moteur de recherche, vous en trouverez sûrement le podcast. Et donc, puisque la radio US a encore plus d'un tour dans son sac, je vous propose qu'on se retrouve prochainement, ici même, pour d'autres découvertes. Car d'ici là, et en attendant, continuons à être musicalement curieux et attentifs, et surtout, longue vie à la radio. Salut !

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20: Vous êtes là, tout va bien. C'est Wheel of Soul qui démarre sur Radio Campus 3. Mouzard au micro avec dans un instant Quincy Jones. Et tout de suite celui qui sera en concert pour 3 stades de France en juin prochain. Et c'est complet, hein. Autant vous le dire tout de suite, c'est Bruno Mars.

WLS, ça signifie Wheel of Soul. Oui, oui, WLS pour faire court. Wheel of Soul, les plus grandes voix de la soul music, tous les week-ends sur Radio Campus 3, samedi en fin de journée, 19h, dimanche en tout début de journée, à 9h du mat, histoire de bien démarrer votre dimanche. Quincy Jones, oui, la musique de Q à l'instant, avec la voix quand même de son ami, de son grand ami James Ingram. 100 Waves, et auparavant c'est Bruno Mars, I Just Smile. Bruno Mars qu'on attend de pied ferme, donc en concert, dans quelques semaines maintenant, à Saint-Denis, au Stade de France. Trois soirs exceptionnels. Lenny Kravitz, Thinking of You, et ensuite Marvin Gaye, Sexually Linked, de belles chansons d'amour pour vous.

Marvin, en 82, Marvin Gaye, Sexual Healing. On va continuer avec un extrait de la bande originale du film Saturday Night Fever. Ça bougeait bien dans ce film, une BO signée en grande partie par les Bee Gees, par les frères Gibb. Mais il y avait aussi d'autres morceaux. Voici les Tramps tout de suite et Disco Inferno, quel classique.

la reine ou le roi, ça va, son nom c'était King quand même, hein. Evelyn King, Evelyn Champagne King même, et oui, on ajoutait champagne à ce joli nom d'ailleurs dans les années 80, Chem, et auparavant les Tramps, extrait de Saturday Night Fever, la bande originale du film, dans lequel on retrouvait évidemment John Travolta. Disco Inferno, le Tramps, on continue et on termine même Wheel of Soul cette semaine avec Sean Paul.

0: Bruno Mars, Quincy Jones avec le grand James Ingram, Lenny Kravitz, Marvin Gaye, The Tramps, Evelyn King et Sean Paul à l'instant. Voilà, tout ça est en ligne. Hein. Toutes les références via la page Facebook Radio Campus 3. Passez de bons moments avec nous, vous restez là, ça continue. Et puis on se retrouve très très vite, Wheel of Soul, tous les samedis, 19h, tous les dimanches à 9h du mat. Ciao.
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13: Bonsoir à tous, c'est Speedlo sur Radio Campus 3 pour votre rendez-vous hebdo Interstudio. On démarre tout de suite avec Moonraker, le The Foremost Poet sur Radio Campus 3.
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0: c'était Adventure of Dama de Cyberdelix sur Radio Grand Espoir. J'espère que ça vous a plu et je vous dis à la semaine prochaine. Vous retrouverez Bugs pour un nouveau numéro d'Interstude à l'antenne de Radio Campus 3.
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0: Azot by Night, c'est terminé pour aujourd'hui. Vous en voulez encore? 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